0: 8h sur l'archipel, midi en métropole. Voici le journal de France Info.
1: Et le journal, c'est avec vous, Armand Perrologa, bonjour.
2: Bonjour.
1: À la une, la France face à cette canicule exceptionnelle.
2: 35 départements en vigilance rouge ce dimanche, avec des températures qui pourraient dépasser les 40 degrés par endroit cet après-midi. Elles font peser des risques sur la fête de la musique. Elles impactent aussi le réseau ferroviaire. Nous entendrons le PDG de la SNCF, Jean Castex. À suivre aussi le début des discussions Iran-États-Unis en Suisse. La fin de la quarantaine pour les 4 passagers français du navire MV Ondus. Et puis en football, l'Espagne qui va tenter de se relancer dans la Coupe du Monde en Amérique. Ce midi, il fait déjà plus de 35 degrés dans l'Allier, 33 degrés dans la Loire, la Vienne, les Deux-Sèvres, Lyon ou encore en Vendée. Et le thermomètre va encore monter cet après-midi jusqu'à 41 degrés par endroit. 35 départements sont donc en vigilance rouge ce dimanche, 45 en vigilance orange. Et cette chaleur perturbe le réseau SNCF. Des trains sont retardés, ont été retardés de plusieurs heures à Toulouse hier en raison d'un problème d'électricité lié à la chaleur. Des intercités ont aussi été supprimées au départ de la gare Montparnasse à Paris. Les rails peuvent se dilater sous l'effet de la chaleur. De nouvelles annulations de trains sont possibles dans les prochains jours. D'où l'appel lancé ce matin par Jean Castex, le PDG de la SNCF, s'est adressé aux voyageurs les plus fragiles.
3: Les personnes les plus vulnérables dans le contexte que nous connaissons et avec les risques potentiel d'incidence sur le réseau ferroviaire, ben on leur recommande de décaler leur voyage ou en tout cas d'éviter pendant cette période caniculaire de prendre le train, hein, parce que c'est une aussi une façon de les protéger en amont. Voilà, donc on est là, on va faire face.
2: Jean Castex, le PDG de la SNCF, face à ces chaleurs extrêmes, vous êtes nombreux à chercher des lieux de fraîcheur dans les forêts, mais aussi en altitude, où les températures sont moins chaudes. Illustration dans le Grand Est, beaucoup d'habitants se ruent dans le massif des Vosges à la recherche de quelques degrés en moins. C'est le cas dans le secteur du Champ du Feu à 1100 mètres d'altitude. C'est un reportage d'Arthur Blanc.
4: Tout est calme sur la crête, un petit vent frais très agréable et 7 degrés de perdu pendant l'ascension. Dès sa première minute de temps libre, Michel de Haguenau s'est jeté sur sa moto.
5: J'avais ma journée de libre et du coup j'ai choisi de faire un petit tour à moto en altitude, à la fraîche. À moto, on le sent bien quand on monte au fur et à mesure de la plaine vers l'altitude. On sent la fraîcheur arriver, c'est très agréable.
4: Lui reprend la route pendant que les randonneurs se reposent. Annie marche toutes les semaines avec son groupe strasbourgeois.
6: On a un guide, Stéphane, qui s'occupe bien de nous. Il sait toujours nous trouver des itinéraires où on est un peu au frais, à l'ombre. Et voilà, on a un petit vent frais. Voilà. Ça va être dur de revenir dans la pollution et la chaleur.
4: Effectivement, Stéphane a pensé son itinéraire en fonction de la chaleur qu'il fait en bas.
7: On a choisi de venir ici précisément pour pouvoir faire notre marche hebdomadaire dans des conditions supportable.
4: Et je peux vous dire que ces itinéraires sont appréciés dans le groupe. Il a la côte, Stéphane, notamment avec Myriam.
8: Il s'occupe bien de nous, c'est vrai. En hiver, il emmène de la soupe, de la tisane pour tout le monde.
9: Et là,
8: c'est...
9: vous avez emmené quoi, là, du coup?
10: J'ai emmené un sirop d'hibiscus, mais j'ai oublié tous les gobelets. Voilà.
4: Pas de bol, mais au moins, il y a de l'eau. C'est encore ce qu'il a de meilleur pour les longues balades en ce moment.
2: Arthur Blanc, ici Alsace, pour France Info. Cette chaleur impacte la fête de la musique ce dimanche. La consommation d'alcool est interdite sur la voie publique dans les 35 départements en vigilance rouge. La fête est annulée dans plusieurs villes. En Gironde, elle ne pourra commencer qu'à 19h. Et un peu partout, le dispositif de sécurité est renforcé. 250 000 sapeurs-pompiers mobilisés dans toute la France, dont 2500 à Paris. Dans la capitale, de nombreux quais de Seine seront fermés de 15h à 8h du matin pour prévenir tout risque de noyade. Des noyades, il y en a eu hier. Un adolescent de 17 ans est mort hier soir alors qu'il se baignait dans la rivière Dordogne, à une vingtaine de kilomètres de Bergerac. Il a été emporté dans un courant et deux garçons de 11 et 13 ans ont aussi trouvé la mort hier en se noyant dans le Doubs à Besançon, dans une zone qui était interdite à la baignade. Cette chaleur écrasante vient aussi perturber les oraux du baccalauréat qui doivent commencer demain. Ils ont été décalés de quelques jours pour près de 4000 candidats dans les académies de Bordeaux, Poitiers, Nantes, Lyon et Montpellier. La région Île-de-France annonce, elle, qu'elle débloque une aide exceptionnelle d'1 million d'euros pour ces lycées qui sont centres d'examen. Une enveloppe pour financer notamment l'achat l'achat de brumisateurs et de ventilateurs.
1: Midi 4 sur France Info, c'est le début des discussions entre les États-Unis et l'Iran en Suisse.
2: 4 jours après la signature d'un protocole d'accord déjà malmené, il s'agit de parvenir à une paix durable au Moyen-Orient. Ces pourparlers sont prévus pour une durée renouvelable de 60 jours. Le vice-président américain J.D. Vance est sur place. La délégation iranienne est menée par le président du Parlement iranien et les discussions vont notamment se focaliser sur le Liban. Hier, Téhéran a refermé le détroit d'Ormuz en représailles aux frappes israéliennes qui ont fait au moins 30 morts hier au Liban. C'est donc un dossier prioritaire, Marie Mollet.
9: Oui, la diplomatie iranienne l'a affirmé ce matin. La situation au Liban sera même le principal sujet des pourparlers aujourd'hui, car depuis vendredi, l'Iran fait du cessez-le-feu au Liban un préalable pour commencer à parler de tout le reste, alors qu'Israël bombarde quotidiennement le sud du pays. Le gouvernement iranien assure aussi ce matin que le dégel de ses avoirs sera à l'ordre du jour, ainsi que le déblocage de ses exportations de pétrole. Téhéran veut donc commencer par aborder les clauses qui, lui, sont favorables dans l'accord. Or, J.D. Vance a finalement fait le déplacement dans les Alpes suisses aussi pour avancer sur le dossier du nucléaire iranien. Le protocole d'accord est dans son écriture extrêmement évasif à ce sujet. La délégation iranienne, elle, est arrivée hier soir, représentée par Mohamed Khalibaf, président du Parlement iranien, et par le ministre des Affaires étrangères, Abbas Araghchi, qui, lui, est rompu à l'exercice des négociations, principal architecte de l'accord de Vienne côté Iran. Ils doivent s'entretenir ce matin avec les médiateurs pakistanais et qataris avant un entretien avec la partie américaine cet après-midi.
2: Marie Mollet en Suisse, les discussions se déroulent dans un hôtel de luxe des Alpes suisses près du lac de Lucerne. Israël continue par ailleurs ses bombardements sur la bande de Gaza. Un journaliste d'Al Jazeera à la chaîne Qatari a été tué hier lors d'une frappe israélienne. Israël affirme que ce caméraman était un terroriste du Hamas. En Ukraine, des frappes russes ont fait 3 morts la nuit dernière dans le centre du pays. Côté russe, 5 personnes ont été tuées dans la péninsule de Kerch en Crimée suite à des frappes de drones ukrainiens. La Crimée où la distribution de carburant dans les stations-service a été suspendue aujourd'hui.
1: C'est la fin de l'isolement ce dimanche pour les passagers français du MV Ondius.
2: Ces 4 croisiéristes avaient été placés en quarantaine suite à la contamination à l'antivirus sur ce navire dans l'Atlantique Sud. 3 passagers sont morts, 10 autres ont été contaminés par le virus, dont une Française qui est toujours en réanimation. Eux, ces 4 Français, ils n'ont pas été contaminés. Ils étaient par précaution placés à l'isolement à l'hôpital depuis le 10 mai dernier. Anne Lordanier.
11: Ils vont enfin pouvoir quitter l'hôpital Bichat après 6 longues semaines d'isolement, confinés dans des chambres à pression négative pour empêcher l'air de se diffuser, obligés de porter des masques pour faire quelques pas seuls dans le jardin de l'hôpital, soumis à des examens très réguliers. Après ce délai de 42 jours sans aucun contact, ils ne représentent plus aucun danger. L'hôpital a déployé de gros moyens pour les accueillir et pour soigner la 5e passagère française du navire, testée positive dès son arrivée. Elle est toujours en réanimation dans l'unité de haut isolement dirigée par l'infectiologue Xavier Lescure.
12: On a beaucoup travaillé et sur l'isolement des patients et sur la protection des soignants. À Bichat, la patiente a fait sa 6e semaine de réanimation. Et les 5 premières ont été faites en conditions hautement sécurisantes pour le personnel. Ça a mobilisé beaucoup de troupes. Il faut dupliquer une équipe. Tout ça a été aujourd'hui derrière nous, en partie puisque la patiente n'est plus excrétrice et donc on a levé les mesures REB.
11: Ça veut dire que la patiente n'expulse plus de virus par le nez ou par la bouche et que les mesures de protection du personnel de l'hôpital Bichat ont été allégées.
2: Anne-Laure Danier. Les Colombiens appelés aux urnes ce dimanche, second tour de la présidentielle. Il oppose le candidat de la gauche, Ivan Cepeda, au représentant de la droite, le millionnaire Abelardo de la Espria, qui est donné favori.
1: Et puis direction la Coupe du Monde de football avec l'Espagne qui joue son deuxième match.

0: Musique de Franz Schubert. On vient d'entendre ce magnifique chant du cygne, interprété par Robert Hall, baryton, et David Lutz au piano. Choix musical de notre invité ce matin à l'île déserte, Laurence Evashko. C'est magnifique, Laurence. Oh. Quelle belle introduction.
1: Oui, très, très inspirant, je pense.
0: Oui, tout à fait, tout à fait. Et en plus, vous avez connu ces gens lorsque vous étiez à Vienne, oui, c'est ça? Incroyable. Oui, Vienne, qui est un bouillon de culture musicale. Hein, oui. On y rencontre tellement de grands musiciens. Alors, vous êtes très, très occupé. Laurence, peut-être nous parler brièvement de... Vous avez des concerts qui s'en viennent, là. Oui. Peut-être on pourrait en parler brièvement.
1: On a un concert de Bach, des cantates de Bach, pour le temps de Carême.
0: Oui.
1: On va faire ça avec les Evashko Singers au Saint-Joseph, l'église à Ottawa.
0: Oui, sur Cumberland.
1: Oui, c'est ça.
0: Oui.
1: Et puis, ça va être le 15 mars, à 3 heures l'après-midi. C'est quelque chose de difficile pour les chœurs parce que Bach, c'est toujours des coloratures qui sont dans les chorales et tout ça.
0: Oui, oui.
1: Le concert qu'on va faire, ça c'est un concert de musique canadienne au Centre national des arts comme un pré-concert avec l'ensemble Calixa Lavallée et puis des membres du secteur chant. Le 26 mars.
0: D'accord.
1: C'est à 7 heures du soir.
0: Au Centre national des arts, des œuvres canadiennes, dites-vous.
1: Oui.
0: Intéressant,
1: oui,
0: quand même.
1: Et puis après ça, on a un concert dédié au 250e anniversaire de Beethoven. Et puis on va faire ça à l'église Saint-Joseph encore une fois. Le 5 avril, c'est avec le chorale de l'université et puis les deux chorales de d'école de musique. Et puis mon chef, mon collègue Robert Filion va diriger, on va co-diriger ce concert.
0: Co-diriger. Oui, très, très bien, c'est fort intéressant. Bien, alors on va écouter maintenant du Sergei Rachmaninov qui a écrit évidemment ses vêpres autour de 1915, je crois. Et là, il me semble que ça va chercher l'âme slave, oui, chez Laurent Evashko, n'est-ce pas?
1: C'est ça, exactement. Pour moi, j'ai vécu quelques mois en Ukraine, 77 et 18 et 19. Pour moi, c'était quelque chose de très, très intéressant pour entrer dans les églises. À l'époque, c'était pas exactement correct, mais la musique, c'était quelque chose d'incroyable. Et puis, l'aspect de cette religion, on peut dire une secte christianisme,
0: oui,
1: c'était d'avoir les voix de Dieu ou des cieux dans les églises. Et mm-hmm, c'est pour ça qu'on n'a pas des instruments dans mm-hmm l'église. C'est parce mm-hmm qu'on peut communiquer seulement avec la voix, vos propres voix, vers les prières, bon, vers le Dieu.
0: Vers Dieu, ouais.
1: Et puis, pour moi, c'était les experts chorales qui étaient dans les jubés, qui ont chanté comme des anges, on peut dire. Et puis, j'étais inspiré par ça. Et puis, c'était fantastique d'entendre les émotions. Mais c'était les anciennes chanteurs d'opéra qui étaient engagés par les églises pour chanter dans le
0: chœur.
1: Oui.
0: Et ce chant orthodoxe avec ses basses extraordinaires,
1: ouais,
0: donc ça vous parle, ça parle aussi de votre spiritualité en même temps, parce qu'on peut pas, me semble-t-il, interpréter ses œuvres dans ces églises, ouais, magnifiques sans être imprégné par, ouais, une certaine forme de spiritualité, ouais, peu importe que ce soit la religion orthodoxe russe,
1: ouais,
0: ou autrement,
1: oui,
0: n'est-ce pas?
1: Ça.
0: Ouais.
1: Exactement.
0: Alors, on va écouter un petit extrait et je pense que ça va donner une idée aux gens de ce que sont ces vêpres de Sergei Rachmaninov.

0: Merci à vous d'écouter Polynésie, la première retour du côté de Papeete. Nous sommes avec ton prénom, Yorana.
1: Oui, mon prénom c'est Li Tibichi avec ton maa vietnamien. Voilà, c'est le matin, dimanche, tous les dimanches, on est là, on va vendre beignet taro, cip de ouro, nem taro boulé, sao pao et tout le truc, cerise chinois, sinon des plats vietnamiens, salade bavon, tous les trucs ici. Voilà.
0: En tout cas, ça a l'air très bon, c'est des plats vietnamiens. Vous êtes vietnamienne?
1: Oui, on est vietnamien. J'habitais à Tahiti depuis 11 ans.
0: Depuis 11 ans, donc oui. Ils sont là à Tahiti et puis ils viennent nous proposer des plats vietnamiens.
1: Voilà.
0: Ça marche très bien en tout cas. Ça, ce sont des boulettes?
1: Oui, c'est les boulettes, c'est taro au boulet.
0: Du taro au poulet.
1: Oui.
0: Voilà. Alors, n'hésitez pas à venir ici goûter. Hein, si vous avez jamais goûté vietnamien, n'hésitez pas à venir. Bon, alors, c'est juste en face ou à côté de Tahiti Ménager ou Vodafone. Voilà. C'est à l'extérieur du marché de Papeete. Ça fait 11 ans que vous êtes là et 11 ans que vous préparez des plats vietnamiens ici?
1: J'habite depuis 11 ans, mais j'ai déjà fait des plats depuis 4 ans.
0: D'accord.
1: J'ai souvent vendu avec la foie. C'est aujourd'hui je suis à passer des Papeete, voilà.
0: Est-ce que tu es là tous les dimanches?
1: Oui, tous les dimanches on est là, sinon on a la marché de Bounaga aussi.
0: D'accord, toujours au même endroit?
1: Oui, c'est le même endroit, voilà.
0: En tout cas, ça a l'air très très bon. Dis-moi, est-ce que, bon, par rapport au Vietnam et ici, vous trouvez quand même les mêmes produits qu'au Vietnam?
1: Je pense qu'ici, on est content qu'on trouve facile et c'est bien fait. Des fois, on fait le nom de boissons aussi, le bien fait les boissons ici.
0: D'accord.
1: Sinon, c'est du fruit, c'est très bien.
0: D'accord.
1: Voilà.
0: Vous vendez des boissons aussi à base de fruits ou pour le moment, c'est que à manger?
1: C'est beaucoup fait de transformer, voilà.
0: D'accord.
1: Je prends les poissons, je fais beignet poisson, je fais le nem le poisson taro, voilà.
0: D'accord.
1: Ouais.
0: Aujourd'hui, c'est la fête des pères. Est-ce que vous avez préparé quelque chose de spécial?
1: C'est pas sur le pensant, c'est je souhaite de tous les pères. On a passé souhaite une bonne journée et heureux avec la famille, voilà. C'est comme ça, on venait avoir chercher des plats pour faire la fête, profiter.
0: Tout à fait. C'est mieux de venir chercher ces plats comme ça, après, il n'y a plus qu'à enjoy. Hein.
1: Voilà.
0: Merci beaucoup. Est-ce que tu as un message à faire passer par rapport à tes produits, à tous nos auditeurs qui nous écoutent?
1: Je vous remercie beaucoup et passez bonne journée, comme je disais. Tout et merci beaucoup, beaucoup, voilà.
0: Merci en tout cas, hein, Maruru, et puis Faitoito pour aujourd'hui. N'hésitez pas à venir. Alors, je suis vos yeux, on n'a que de bonnes choses ici. 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Maruru, encore une
1: merci.
0: Fois.
1: Merci beaucoup. Allez,
0: bonne journée, Nana. Dans quelques instants, on retrouve notre VA du monde. 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Voilà, Maruru à vous d'écouter Polynésie la première. Heureux de vous retrouver en tout cas ici. Je vois certains auditeurs fidèles qui me reconnaissent et je les remercie parce que je leur souhaite également eh bien, une très très bonne fête à tous ces papas hein, qui viennent me voir. Maruru à vous d'écouter la première dans quelques instants. C'est le VAS.
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0: La première, 7h08, la suite du journal Hekwa Tewira.
1: Ils étaient plus de 335 rameurs, toutes catégories confondues, à prendre le départ de la Super Tahoe sur le plan d'eau de Mahina. L'événement a réuni et mis en valeur les meilleurs rameurs hier, des Benjamins jusqu'aux vétérans de plus de 70 ans. Dans les catégories reines, senior hommes et senior femmes, ce sont Brice Pounouette-Ahitoua et Iloa Echen qui se sont imposés. Retrouvez le résumé complet ce soir dans Tout Haro Sport. Taekwondo, A ou encore aviron, une dizaine de disciplines sportives ont réuni le public à la pointe Tehoro de Mateya hier pour une journée d'initiation gratuite aux Jeux du Pacifique. À 13 mois du début de la compétition, l'événement revêt une dimension symbolique puisque la commune de Tevayuta accueillera en 2027 les épreuves d'haltérophilie et de force athlétique. Tout au long de la journée d'hier, le public a pu découvrir et s'essayer à différentes disciplines sportives, tandis que plusieurs coachs et encadrants venus de divers horizons ont profité de l'occasion pour repérer de jeunes talents, une opportunité pour ces entraîneurs de détecter les futures graines de champions susceptibles de représenter la Polynésie lors des prochaines échéances sportives. Kaline Lienard a recueilli quelques réactions. Écoutez.
2: Ça, c'est le premier coup de pied de base qui s'appelle le panda. Donc, avant qu'ils fassent le panda, c'est la posture d'abord qu'on a vu avec eux.
3: Pour le moment, on est à trois activités avec le taekwondo, qui est pas mal du tout. Hein. Bon, avec des problèmes de ligamentoplastie, j'essaie au moins d'agencer mes gestes. Mais ils accompagnent très bien et c'est top.
4: Il n'y a pas de qualification, c'est simplement pour moi de voir un primo pratiquant qui a un score en dessous de 1 minute 30. Ce qui est un très bon score au niveau de la puissance. Pour la fédération, c'est aussi un test pour pouvoir repérer des pépites qui pourraient participer à nos activités.
3: C'est amusant et c'est top.
5: Mais le bras, tu sais pas à quelle vitesse tu vas. Ça y est, c'est pas trop, faut gérer un peu.
6: Guam, c'était 10 médailles sur 10. Après, on était à Fidji. On a gagné aussi les 12 médailles sur 12. La chance, l'année prochaine, les Jeux se passent ici à Tahiti. On pourra avoir tous les meilleurs athlètes sur les vagues. Quand on part en jeu, c'est 2 semaines minimum. C'est pas évident de prendre des congés 2 semaines. Et on n'a jamais pu emmener les meilleurs au jeu, mais on a gagné les plus de médailles au niveau du A dans tous les jeux.
1: Et à Pirae, première journée des courses hippiques du Heiwa, c'est aujourd'hui, ça va commencer cet après-midi. 5 épreuves sont au programme en partenariat avec le ministère de la Culture. 3 courses de galop, 1 course en humble attelée et la traditionnelle course en pareo. Les amateurs de chevaux ont donc rendez-vous aujourd'hui de midi à 13h. Et puis, il y aura d'autres choses de prévues cet après-midi. Donc rendez-vous avant la prochaine journée prévue le 12 juillet. Les manèges de Otumoro ont démarré sur les chapeaux de roue après le feu vert de la commission de sécurité. De quoi faire le bonheur des petits comme des grands. Ouverte depuis le 2 juin pour Otumoro, la fête foraine est organisée par la nouvelle équipe de l'association des forains, dirigée par Jean-Paul Touaïva, qui mise avant tout sur la sécurité des visiteurs. Sandrouli.
7: Toutes les installations ont été contrôlées, soit une centaine de baraques et une quarantaine de manèges. Jean-Paul Touaïva, président de l'association des forains, ainsi que son équipe, se disent très satisfaits de l'affluence enregistrée depuis l'ouverture. Pour cette année, plusieurs animations sont au programme.
8: Feu d'artifice, DJ, soirée de danse. Voilà, on essaie d'innover chaque année.
9: Il y a des nouveautés au niveau manège ou autre?
8: On a des voitures tamponneuses nouvelles, mais bon, l'activité en elle-même, elle n'est pas nouvelle, mais voilà, on a des nouveaux manèges. Maintenant, voilà, la plupart des manèges sont toujours donc d'actualité.
7: La nouveauté cette année se situe davantage sur le plan culinaire. Des nouveaux snacks proposent des produits inédits. C'est le cas de Tiliane, qui vient tout juste de créer son entreprise et qui commercialise des combo cups.
10: On est parti sur un concept de 2 en 1. Donc c'est ton repas et ta boisson dans un contenant. Donc on propose des sirops ou de la limonade pour les boissons. Et en repas, nous avons des, du chicken fried, on va dire. Accompagné soit de riz, de frites ou de mac and cheese.
7: Vous êtes tout nouveau ici, c'était difficile de trouver une place?
10: Difficile, oui, parce qu'au départ, il y a déjà une longue liste d'attente. Hein. Après, c'est mon concept, je pense, qui a fait la différence, parce que justement, le président de l'association des forains de Outumoro souhaitait justement innover.
7: Du côté de Piret, l'ouverture des manèges est prévue le vendredi 26 juin avec seulement 60 forains. Stéphane Philipponneau, président des forains de Piret.
11: On n'a pas de nouveaux manèges, puisque nous, c'est compliqué d'investir, puisque le site a été réduit un petit peu, parce qu'il y a des travaux qu'on commençait sur le site de Harlequinaou, donc on a été amputé de 2000 m2. Donc les forains n'ont préféré pas investir cette année et garder ce qu'on a pour l'instant.
7: Comme chaque année, les fêtes foraines de Outumoro, de Vaitupa et de Piret génèrent plus de 800 emplois saisonniers, contribuant ainsi à l'activité économique locale durant toute la période des festivités.
1: Et puis Miss France Hinaopoko Devez arrive ce soir à 21h30 au Fénois. Elle sera accueillie par le comité Miss Tahiti, car notre reine de beauté va remettre la couronne à la future ambassadrice du Fénois le 26 juin dans les jardins de la mairie de Piret. Polynésie la première accueillera Miss France demain matin dans l'invité café et demain soir pour les plateaux télévisés. Et puis Miss France 2006 va réaliser sa première visite officielle auprès de l'association Rimahere dont elle est l'ambassadrice. Hinaopoko Devez est engagée en faveur de la santé mentale. Elle va se rendre le mardi 24 juin dans un hôtel de FAA pour rencontrer les acteurs qui assurent les missions au quotidien sur le terrain. Cette visite va lui permettre de découvrir les actions menées chaque jour par l'association auprès des personnes en situation de handicap physique. Elle va également échanger avec les bénéficiaires, les éducateurs et les équipes à travers cette rencontre. Miss France 2026 souhaite contribuer à sensibiliser le public à la santé mentale et rappeler l'importance de cet enjeu de société encore trop souvent méconnu ou laissé dans l'ombre. Dernier jour du Salon des Marquises au parc Mam'on à Papété, les artisans marquisiens présentent leur dernière création traditionnelle au public. Vous pouvez encore découvrir des tikis, des penous, des oumettés, des tapas et des parures artisanales. Le salon ferme ses portes ce soir à 18h après 11 jours dédiés à l'artisanat des Marquises.
12: Le rappel de l'information principale est quoi?
1: Eh bien, c'est la fête des pères. Malgré la hausse des prix, les familles ont tenu à faire plaisir. Commerces et boutiques ont enregistré une forte affluence pour les derniers achats de cadeaux aux Fénois. L'envie d'offrir est restée bien présente jusqu'au bout. Voilà, c'est la fin de ce journal. Merci de l'avoir suivi. Et puis, j'en profite pour souhaiter encore une bonne fête à tous les papas. On se retrouve tout à l'heure à 8h.
12: Maruru Maitei Heboua pour notre journal et à tout à l'heure. On se retrouve dans quelques instants du côté du marché de Papeete.
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0: 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Producer Louis, how was your weekend?
3: My weekend was stacked. Staggity stacked. I had one of the busiest weekends I've ever had so far. On Friday, I went and checked out Sons of Owl. Over at ASP Theatre. It was cool.
0: Yeah,
3: it was cool. It was a really nice show. Nguyen's story, which was cool, because they were saying, you know, it's the first Nguyen's story that has been shown at the ASP Waterfront.
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3: But yeah, it was a beautiful show. And took the family, and my mum, brother, sister, daughter. Yeah, we all went.
0: Nice.
3: Yep, had a little
0: family day out.
3: Little family day out, and then we had a birthday shindig for my daughter on the Saturday.
0: How old did she turn?
3: 22.
0: 22. Happy 22. Birthday, Sophie.
3: It's actually Leah.
0: Oh, sorry.
3: Sophie's
0: Leah.
3: My sister.
0: My bad.
3: But yeah, Leah. We celebrated Leah's birthday on Saturday, and then went to my stepson's. He performed at the Tangata Beats Regional Finals on Saturday night.
0: How was that?
3: It was pretty cool. His band didn't place anywhere on that Saturday, mm-hmm. but the band that did come first, they were cool. They were from Papatoa High as well. They were a bunch of mixed Filipino Polynesian kids, but they were doing like this hardcore punk rock, and it was, man, it was so cool.
0: That is buzzing.
3: But yeah, man, and on Sunday I spent most of the day in bed. Just
0: great.
3: Oh my
0: goodness.
3: I love
0: to hear that.
3: Holy smokes, that was me.
0: Are you sick? Stay away from me.
3: I think I'm getting sick.
0: Stay away from me.
3: Yeah, okay, well.
0: Happily. Anybody that's got the winter chills, I need you to stay away from me.
3: Yeah, that's why Riggs is not here.
0: All right.
3: Anyway, how was your weekend?
0: Yeah, it was a busy weekend as well. I think the main thing, one of my best friends, she is here from London.
3: Oh, wow.
0: Her and her family haven't
3: Cheerio.
0: Seen her in the last 4 years, ain't it? Yeah, yeah. So,
4: I'm valued ici en milliards de francs pacifiques.
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4: Ils étaient plus de 335 rameurs, toutes catégories confondues, à prendre le départ de la Super 8 sur le plan d'eau de Mahina. L'événement a réuni et mis en valeur les meilleurs rameurs, des Benjamins jusqu'aux vétérans de plus de 70 ans. Dans les catégories reines, senior hommes et senior femmes, ce sont Brice Punuat Ahitua et Iloa Echen qui se sont imposés. Retrouvez le résumé complet ce soir dans Touaro Sport. Taekwondo a ou encore aviron, une dizaine de disciplines sportives ont réuni le public à la pointe Tehoro de Mateia hier pour une journée d'initiation gratuite aux Jeux du Pacifique. À 13 mois du début de la compétition, l'événement revêt une dimension symbolique puisque la commune de Tevayuta accueillera en 2027 les épreuves d'haltérophilie et de force athlétique. Tout au long de la journée, le public a pu découvrir et s'essayer à différentes disciplines sportives, tandis que plusieurs coachs et encadrants venus de divers horizons ont pu profiter de l'occasion pour repérer de jeunes talents, une opportunité pour ces entraîneurs de détecter les futures graines de champions susceptibles de représenter la Polynésie lors des prochaines échéances sportives. Kalinienar a recueilli ces quelques réactions. Écoutez.
6: Ça, c'est le premier coup de pied de base qui s'appelle le panda. Donc, avant qu'ils fassent le panda, c'est la posture d'abord qu'on a vu avec eux.
7: Pour le moment, on est à 3 activités avec le taekwondo, qui est pas mal du tout. Hein. Bon, avec des problèmes de ligamentoplastie, j'essaie au moins d'agencer mes gestes. Mais ils accompagnent très bien et c'est top.
8: Il n'y a pas de qualification, c'est simplement pour moi de voir un primo pratiquant qui a un score en dessous de 1 minute 30, ce qui est un très bon score au niveau de la puissance. Pour la fédération, c'est aussi un test pour pouvoir repérer des pépites qui pourraient participer à nos activités.
7: C'est amusant et c'est top.
9: C'est mieux le bras, tu sais pas à quelle vitesse tu vas. Ça y est, c'est pas trop, faut gérer un peu.
10: Guam, c'était 10 médailles sur 10. Après, on était à Fidji. On a gagné aussi les 12 médailles sur 12. La chance, l'année prochaine, les Jeux se passent ici à Tahiti. On pourra avoir tous les meilleurs athlètes sur les vagues. Quand on part en jeu, c'est 2 semaines minimum. C'est pas évident de prendre des congés 2 semaines. Et on n'a jamais pu emmener les meilleurs aux Jeux, mais on a gagné les plus de médailles au niveau du A dans tous les Jeux.
4: De Tehoro, on part à la côte ouest. Première journée des courses hippiques du Heiva ce dimanche à l'hippodrome de Pire-Ain. 5 épreuves sont au programme en partenariat avec le ministère de la Culture. 3 courses de galop, une course en humble attelé et la traditionnelle course en pareo. Les amateurs de chevaux ont rendez-vous aujourd'hui de midi à 13h avant la prochaine journée prévue le 12 juillet. Les manèges de Automoro ont démarré depuis un moment. En tout cas, ces manèges ont démarré sur les chapeaux de roue après le feu vert de la commission de sécurité. De quoi faire le bonheur des petits comme des grands. Ouverte depuis le 2 juin pour Automoro, la fête foraine est organisée par la nouvelle équipe de l'association des forains, dirigée par Jean-Paul Touaïva, qui mise avant tout sur la sécurité des visiteurs. Reportage signé Sandrouli.
2: Toutes les installations ont été contrôlées, soit une centaine de baraques et une quarantaine de manèges. Jean-Paul Touaïva, président de l'association des forains, ainsi que son équipe, se disent très satisfaits de l'affluence enregistrée depuis l'ouverture. Pour cette année, plusieurs animations sont au programme.
11: Feux d'artifice, DJ, soirée de danse. Voilà, on essaie d'innover chaque année.
12: Il y a des nouveautés au niveau manège ou autre?
11: On a des voitures tamponneuses nouvelles, mais bon, l'activité en elle-même, elle n'est pas nouvelle. Mais voilà, on a des nouveaux manèges. Maintenant, voilà, la plupart des manèges sont... toujours donc d'actualité.
2: La nouveauté cette année se situe davantage sur le plan culinaire. Des nouveaux snacks proposent des produits inédits. C'est le cas de Tiliane qui vient tout juste de créer son entreprise et qui commercialise des combo cups.
13: On est parti sur un concept de deux en un. Donc c'est ton repas et ta boisson dans un contenant. Donc on propose des sirops ou de la limonade pour les boissons et en repas nous avons du chicken fried on va dire, accompagné soit de riz, de frites ou de mac and cheese.
2: Vous êtes tout nouveau ici, c'était difficile de trouver une place?
13: Difficile oui, parce qu'au départ il y a déjà une longue liste d'attente. Après c'est mon concept je pense qui a fait la différence parce que justement le président... l'association des forains de Automoro souhaitait justement innover.
2: Du côté de Pire-Ain, l'ouverture des manèges est prévue le vendredi 26 juin avec seulement 60 forains. Stéphane Filippono, président des forains de Pire-Ain.
14: On n'a pas de nouveaux manèges, puisque nous, c'est compliqué d'investir, puisque le site a été réduit un petit peu parce qu'il y a des travaux qu'on commençait sur le site de Harlequin-Yahoo, donc on a été amputé de 2000 m2. Donc les forains n'ont préféré pas investir cette année et garder ce qu'on a pour l'instant.
2: Comme chaque année, les fêtes foraines de Tomboro, de Vaitupa et de Pire-Ain génèrent plus de 800 emplois saisonniers, contribuant ainsi à l'activité économique locale durant toute la période des festivités.
4: Miss France Hina Opoku-Devez arrive ce soir à 21h30 au Fénois. Elle sera accueillie par le comité Miss Tahiti. Notre reine de beauté va remettre la couronne à la future ambassadrice du Fénois le 26 juin dans les jardins de la mairie de Pire-Ain. Polynésie la Première accueillera à Miss France demain soir sur nos plateaux télévision et mercredi matin, elle sera à l'invité café de Ibrahim Ahmed Azi. Et puis notez ce rendez-vous mardi à Faa, Hina Opoku-Devez, Miss France 2026, s'effectuera sa première visite officielle auprès de l'association Rimahere afin de briser le tabou autour de la santé mentale. Dernier jour du Salon des Marquises au parc Mamo à Papeete, les artisans marquisiens présentent leur dernière création traditionnelle au public. Vous pouvez encore découvrir des tikis, penous, umete, tapas et des parures artisanales. Le salon ferme ses portes ce soir à 18h après 11 jours dédiés à l'artisanat des marquises.
15: Le rappel de l'information principale est quoi ?
4: Oui, eh bien, c'est la fête des pères. Malgré la hausse des prix, les familles ont tenu à faire plaisir. Commerces et boutiques ont enregistré une affluence pour les derniers achats de cadeaux. Au Fénois, l'envie d'offrir est restée bien présente jusqu'au bout. Et puis, un climat social tendu autour des salaires, des conditions de travail et de la reconnaissance. Voilà, c'est la fin de ce journal. Merci de l'avoir suivi. Avant de le refermer complètement, j'en profite pour faire un clin d'œil à tous les papas de la Polynésie et tous les papas qui écoutent Polynésie la Première dans le monde, en France ou ailleurs dans le monde. Et puis, je veux souhaiter aussi à mon tour une bonne fête des papas à mon papa qui est à Paia, mon papa qui ne m'écoute jamais, mais ce n'est pas grave, je lui fais quand même un clin d'œil et je lui souhaite une bonne fête des papas. Voilà, c'est dit. On se retrouve tout à l'heure à midi.
15: Merci beaucoup Aipua pour notre journal. Maruru Andrew également à la technique. Et quant à nous, on se retrouve à 10h les amis pour la suite de votre émission Dimanche Soleil. À tout à l'heure, Nana.
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c'est l'inspiration de ce lundi matin. Lego Fanemi. Ton grisâtre, ton ensoleillé. Eh bien, vous en saurez un peu plus dans quelques instants avec vos prévisions météo.

vos prévisions météo établies par le Centre Météo France en ce lundi 22 juin. Il n'y a pas de vigilance particulière ce matin. Au réveil, les nuages sont très présents et accompagnés de quelques averses, en particulier sur l'est. Puis les éclaircies gagnent du terrain, notamment sur le sud-ouest. Le vent souffle de secteur est, souvent compris entre 10 et 15 nœuds, plutôt 5 à 10 nœuds sur l'ouest. Il atteint 15 à 20 nœuds sur le nord de la Grande Terre et au Loyauté. Cet après-midi, le soleil continue à gagner du terrain, le ciel devient dégagé, notamment sur une grande partie de la Grande Terre, alors que le nord et les Loyautés conservent encore des nuages et quelques averses. De secteur est dominant, le vent avoisine 10 à 15 nœuds. Il est variable en direction sur l'ouest, souvent proche des 10 nœuds. Et les températures maximales aussi, entre 23 et 27 degrés. Donc retenez bien qu'il n'y a pas de vigilance particulière. En tout cas, ce que nous dit le Centre Météo France. Le bulletin du Lagon, à présent, un anticyclone à 1024 hectopascal en mer de Tasman, pilote analysé moulissant. Sur le Lagon Sud, vent de secteur est, soufflant 10-15 nœuds, moulissant localement au bord, 5 à 10 nœuds. Sur le Lagon Ouest, vent d'est à sud-est, soufflant 10-15 nœuds, moulissant l'après-midi, 5 à 10 nœuds. Sur le Lagon Nord, vent d'est sud-est, soufflant 10-15 nœuds, temporairement 15 à 20 nœuds, localement dans les parages de Malabou, 5 à 10 nœuds. Sur le Lagon Est, vent d'est à sud-est, soufflant 10-15 nœuds. Et au Loyauté, vent de secteur est, soufflant 10-15 nœuds, temporairement vent de sud-est, 15 à 20 nœuds. Les horaires démarrés, c'est à 7h46 que la marée redescendra avec 0,57. À 13h41, elle remontera avec 1,13 m. Et à 19h36, elle redescendra avec 0,62. C'était vos prévisions météo, le bulletin du Lagon. Quoi qu'il en soit, prudence et vigilance à toutes et tous. Christophe Willem, je tomberai pas. Force et courage à toutes et tous.

0: cela se présente au titre de votre édition de la matinale. À Ouvéa, la commune d'Iaï consulte les jeunes dans les tribus pour préparer un séminaire consacré à leurs attentes et à leur avenir. Maïmouna Timoussa, élue à l'unanimité à la présidence de la délégation aux Outre-mer du CZ.
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5: Nouvelle-Calédonie, la première, il est à 7h11. Tout de suite, on voit si la grisaille au-dessus de nos têtes a prévu de s'en aller, de laisser place au soleil aujourd'hui avec un rapide rappel de votre bulletin météo de ce jour. Ce matin, la journée débutera donc sous un ciel nuageux avec des averses, plus fréquentes sur la côte est notamment. Au fil des heures, les éclaircies gagneront du terrain, notamment sur la façade ouest. Le vent soufflera généralement de secteur est entre 10 et 15 nœuds. Sur le nord de la Grande Terre, il dépassera encore localement les 15 nœuds. Et puis, cet après-midi, ça y est, le soleil s'imposera rapidement. Le ciel deviendra largement lumineux sur une grande moitié sud de la Grande Terre, tandis que le nord et les îles Loyauté conserveront encore quelques nuages accompagnés d'averses isolées. Le vent restera orienté à l'est, soufflant entre 10 et 15 nœuds, localement entre 5 et 10 nœuds sur la côte ouest, et les températures maximales atteindront entre 23 et 27 degrés. Enfin, pour cette nuit, le ciel se dégagera largement sur les Loyautés et deviendra bien étoilé. Ailleurs, les conditions alterneront entre passages nuageux et belles périodes étoilées. Quelques ondées concerneront encore la côte est en soirée avant un retour à un temps sec. La façade ouest restera peu ventée, tandis que sur les autres régions, le vent de secteur est soufflera entre 5 et 10 nœuds. Les températures minimales descendront aux alentours de 15 degrés dans l'intérieur de la Grande Terre. Voilà donc un début de journée en demi-teinte avant de retrouver un petit peu de soleil au cours de l'après-midi. La première, il est à 7h13. Si vous êtes déjà en route pour aller au travail, ce qui devrait être le cas, ou pour reprendre le chemin de l'école, eh bien, on vous souhaite à toutes et à tous beaucoup de courage et surtout une très belle journée à notre écoute sur la première.
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0: À Nouvelle-Calédonie, la première, il est 7h18. J'espère que votre matinée se déroule pour le mieux. Tout de suite, je vous parle un petit peu de la Coupe du Monde de football, puisque je vous le rappelle, Nouvelle-Calédonie, la première, va retransmettre en direct certains des matchs de cette Coupe du Monde. Justement, je vous propose de faire le programme des matchs à retrouver dans les prochains jours, notamment avec demain, le deuxième match de l'équipe de France qui affrontera l'Irak. Ça commencera à partir de 8h, puis le mercredi 24 juin. Nous aurons à partir de 7h le match opposant l'Angleterre au Ghana. Le samedi 27, les Français affronteront la Norvège. Ce sera à partir de 6h. Et enfin, dimanche 28 juin, c'est le Portugal de Cristiano Ronaldo qui affrontera
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0: Yanni, Why Can't I Get Over You here on the Morning Shack.
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7: Bonjour à toutes et à tous, nous sommes le lundi 22 juin, il est 7h30 et vous êtes sur Nouvelle-Calédonie La Première. Tout de suite on retrouve le journal de la rédaction qui nous est présenté par Charlotte Mestre. Charlotte, bonjour.
8: Bonjour Dylan, bonjour tout le monde. Donner ses organes pour sauver des vies, c'est le jour ou jamais pour y penser, puisque ce lundi c'est la journée nationale de réflexion sur le don d'organes et la greffe. C'est possible sur le Caillou, mais dans certaines situations seulement. On fait le point dans ce journal. J-6 avant les élections provinciale de dimanche. Dans cette édition, on se penche sur les problématiques de l'enseignement en province sud et on donnera la parole à plusieurs candidats du sud et des îles. Enfin, on parlera football. Les Calédoniennes auront bientôt l'occasion de briller dans la région. Les joueuses du Geo Atlético Club vont disputer à partir de samedi la Coupe d'Océanie féminine. Ce 22 juin marque donc la journée nationale de réflexion sur le don d'organes et la greffe. En Calédonie, les textes appliqués sont les mêmes qu'en France, sauf refus exprimé de son vivant. Toute personne décédée est donc considérée comme donneuse. Mais la situation est un peu plus complexe sur le Caillou. Maurice Violeton.
9: Quand on parle de don d'organes, il faut savoir que la législation en vigueur est celle de janvier 2016 et applicable depuis le 1er janvier de l'année d'après. Un texte venu renforcer le principe du consentement présumé, autrement dit, toute personne est considérée comme donneuse après son décès, sauf si elle a exprimé son refus de son vivant. Et pour cela, on peut s'inscrire sur un registre national du refus. C'est un document qui est consulté obligatoirement par le corps médical avant toute idée de transplantation et ce n'est qu'une première étape puisque ensuite les médecins doivent encore interroger les proches, la famille qui eux moralement ne décident pas pour le défunt. Ils sont censés rapporter la volonté de celui-ci exprimée de son vivant. Ces dispositions valables en France hexagonale le sont aussi en Calédonie. Tout ce qui est don d'organes est géré par le Centre hospitalier territorial Gaston Bourré en lien avec l'Agence de la biomédecine et il est important de le souligner, la Calédonie prélève uniquement à ce jour les reins sur personnes décédées, les transplantations se faisant en Australie. Pour des dons sur des personnes vivantes avec des organes comme le rein, le cœur, le foie, les poumons, les Calédoniens concernés doivent à l'heure actuelle se rendre hors du territoire.
8: La politique et les élections provinciales qui sont dans moins d'une semaine depuis lundi dernier, nous vous proposons des reportages thématiques en fonction des compétences provinciales. Ce matin, on parle éducation puisque les provinces sont compétentes, on vous le disait à 6h30, pour l'enseignement du premier degré, c'est-à-dire pour la maternelle et le primaire. Focus sur les attentes de la population en province sud avec Arthur Pons.
10: En ce jour de rentrée scolaire, il est temps d'aborder le sujet brûlant de l'éducation. Selon l'Union des groupements de parents d'élèves, l'UGPE, le système éducatif calédonien a atteint ses limites et fait du surplace depuis maintenant quelques temps. Pour Jean-France Toutiquian, secrétaire de l'UGPE, les élections provinciales doivent réellement relancer le moteur de l'éducation calédonienne.
11: Après les élections provinciales, on espère vraiment qu'il va y avoir un renouveau au niveau du Congrès, puis au niveau du gouvernement, et qu'il y aura quelqu'un qui va vraiment oser quand même remettre la main à la pâte sur le projet éducatif. Hein. Il faut vraiment qu'on reparte et qu'on re-questionne notre projet éducatif et qu'on aille plus loin que ce qu'on a osé faire pour l'instant.
10: Dans un courrier envoyé aux candidats des provinciales récemment, l'UGPE dresse les priorités des changements de notre système éducatif, parmi lesquels on retrouve une réforme du collège et une réduction des rythmes de travail jugés trop intenses, une vision partagée par certains parents d'élèves calédoniens qui espèrent aussi des améliorations.
12: Par exemple, notre premier fils qui a un trouble de l'attention et on trouve que le système il est pas forcément adapté et que tu peux te retrouver dans des situations un peu compliquées et qui peuvent se sentir assez exclus. Ouais. Et on ne se sent pas tellement soutenu vis-à-vis de ça.
13: On va dire plus de focus au niveau des compétences des professeurs. Avec un certain nombre de problématiques qui sont liées aux mathématiques, aux français, à l'histoire géo.
14: Au niveau, quelquefois des absences des professeurs, qui est des remplaçants à ce niveau-là, surtout au niveau du lycée.
10: À l'approche des élections, l'éducation s'inscrit donc de plus en plus comme l'un des sujets majeurs pour le prochain scrutin.
8: Provincial toujours, et on s'intéresse à ces listes qui proposent une autre voie, une ligne dissentriste en dehors des blocs indépendantistes et non indépendantistes. C'est le pari de Robert Kakoué qui conduit la liste Faire Pays pour la province sud. Cet entrepreneur se présente pour la première fois. Il défend la cohésion, le social et une souveraineté qu'il veut progressive.
15: Le premier thème de notre programme, c'est de redonner de la dignité aux gens. Redonner de la dignité, comment ça se passe? Eh bien, tout simplement déjà en rétablissant des aides que nous, on considère avoir été injustement coupées pour une certaine partie de la population. On a un peu l'impression qu'une partie de la population de la province sud a été sanctionnée suite à ce qui s'est passé en 2024. Et nous, ce qu'on dit clairement, c'est qu'on veut redonner notamment un accès à la mobilité avec un pass à 1500 francs qui permette aux revenus les plus précaires de pouvoir se déplacer pour pas trop cher. On propose également un revenu solidaire de transition à 35 000 francs par mois pour permettre également à ces familles qui ont du mal à boucler les fins de mois à pouvoir justement leur donner un coup de pouce pour finir les mois. Et puis enfin, on propose également une politique de logement social. Voilà. Et le dernier axe, c'est le cap. Puisque nous, on assume effectivement le mot de souveraineté. On parle d'une souveraineté préparée, progressive et puis partagée. Il faut qu'on se mette tous ensemble à travailler très fort pour pouvoir préparer justement une souveraineté qui soit plus globale.
8: Robert Kakoué, tête de la liste Faire Pays en province sud, était au micro de Gaël Decheverry. Aux îles, la liste UCFLNKS veut mettre en avant de nouveaux visages, parmi eux Oji Wajoka. En participant à ce scrutin, elle veut placer les attentes et les besoins de la population au cœur de l'action politique.
16: Je m'engage sur cette liste parce que je suis avant tout enfant des îles Loyauté. Je vis ici, je travaille ici, je participe à l'économie des îles Loyauté. Et m'engager, c'est porter la voix de notre population. Déjà, redonner confiance à notre population, à notre jeunesse aujourd'hui qui rencontre beaucoup de difficultés pour s'insérer dans la vie professionnelle, mais également pour faire des formations. Donc aujourd'hui, ça fera partie en fait de nos priorités, redonner confiance à notre jeunesse.
8: De son côté, son colistier Dominique Laouy estime que cette élection ne se joue pas uniquement à l'échelle de la province des îles. Elle s'inscrit aussi dans la perspective des futures discussions sur l'avenir institutionnel de la Nouvelle-Calédonie.
17: Deux objectifs principaux. D'abord, par rapport à la situation de la province d'aujourd'hui, pas seulement en termes financiers, des dettes, tout ça, mais pour réorganiser les services, les administrations, etc. Et l'autre objectif très important, c'est l'après, les discussions. Donc l'idée, c'est de gagner les élections, de gagner, d'avoir la majorité au Congrès et sur le gouvernement pour pouvoir être en position de force, pour pouvoir négocier avec l'État français, avec les autres parties du territoire, par rapport à la suite de la situation de la Nouvelle-Calédonie.
8: Dominique Laouy et Oji Wajoka, colistier de Michael Forest pour la liste UCFLNKS Province-Île, étaient au micro de Lina Wakaseou. Et puis toujours dans le cadre de ces provinciales, souvenez-vous que dans le cadre des mesures présentées comme visant à assurer la sécurité du scrutin de dimanche, la vente d'alcool est interdite sur l'ensemble du territoire à compter d'aujourd'hui et jusqu'au 28 juin inclus, une décision du Haut-Commissariat contestée par certains professionnels, notamment les cavistes, qui dénoncent un manque d'accompagnement et une mise en péril de leur activité. On finit avec du sport dans la région. Le Jeju Atlético Club va participer pour la première fois à la Ligue des Champions d'Océanie féminine, une édition 2026 qui jouera aux îles Salomon du 27 juin au 10 juillet. Le club de l'IFU, vainqueur du championnat féminin de Nouvelle-Calédonie l'an dernier, aura affronté dans le groupe B les Néo-Zélandaises d'Auckland United FC et elle est championne des îles Cook du Pauahi Kura FC. L'équipe de l'IFU s'envole mardi matin pour les îles Salomon. Léon Waitronier, responsable de la DAC.
18: Il y a deux poules, donc on va dire une poule de quatre, avec Vanuatu, Salomon, Fidji, Samoa. Donc nous, on est plutôt sur l'autre poule, c'est poule à trois, puisque... Existait, donc on va dire...

0: Nouvelle-Calédonie, la première, il est 7h52. On arrive déjà vers la fin de votre émission matinale Le Grand Réveil. Mais que serait la grande matinale sans la rubrique Connect Première proposée par Pascal Rizzo qui nous parle aujourd'hui du hold-up de Super Mario. On l'écoute tout de suite.
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2: Bonjour, ça y est, plus besoin de partir en vacances pour de vrai. On peut rester dans son salon et survoler les pyramides d'Égypte en 3D, version photoréaliste, et ensuite se balader au-dessus de la forêt amazonienne, puis enfin atterrir sur le toit de sa propre maison. Tout cela instantanément, sans installer le moindre logiciel lourd, ni posséder un ordinateur de la NASA ou de SpaceX. C'est la prouesse technique que vient de réussir Google Earth. La plateforme a intégré un simulateur de vol complet directement dans son application web grand public, puisque pour le moment, ça ne fonctionne que sur Chrome. Un pur effet waouh technologique qui met la Terre entière à portée de joystick en un clic. Et si vous cherchez où piloter votre coucou virtuel, pourquoi ne pas viser le coffre-fort d'un richissime collectionneur? Car le week-end dernier, une cartouche originale de Super Mario Bros. Sur console NES restait scellée sous son blister d'origine, donc dans un état absolument impeccable. Faut croire que le gars à l'époque a dû se dire que ce cadeau ne l'intéressait pas. Du coup donc ce jeu non ouvert s'est envolé aux enchères pour la somme astronomique de 3 millions de dollars. Oui oui, 300 millions CFP en gros, pour un plombier pixelisé de 1985. De quoi vous pousser à fouiller de toute urgence le grenier de vos parents au cas où une mine d'or y dormirait entre deux vieux cartons. Et puis l'Union européenne, on le sait, adore le jargon. Sa dernière trouvaille, les territoires widening. Derrière ce doux concept quasi poétique se cachent les régions jugées un poil à la traîne en matière d'innovation par Bruxelles. En clair, des zones géographiques que l'Europe a gentiment décidé d'aider à élargir leurs compétences, puisque légèrement en retard. Sauf que cette condescendance sémantique s'accompagne d'un très gros chèque. L'accélérateur de l'EIC, le Conseil européen de l'innovation, vient d'ouvrir ses millions aux startups de Guadeloupe, de Guyane, de Martinique et de La Réunion. Et donc très concrètement, si vous dirigez une boîte tech ou une startup innovante dans ces territoires, eh bien vous devenez prioritaire. Vous passez devant, venez au-dessus de la pile pour décrocher des subventions massives allant jusqu'à 2,5 millions d'euros pour financer vos recherches et développements, vos recrutements. C'est donc le moment ou jamais de peaufiner vos dossiers de candidature. L'Europe a de l'argent pour notre deep tech widening. Belle journée.
0: La Nouvelle-Calédonie, la première, il est 7h54. On arrive déjà à la fin de votre émission matinale. Le temps pour moi de vous souhaiter à toutes et à tous une excellente journée et de vous dire à demain. D'ici là, prenez soin de vous. C'était Dylan. Tata bisous et belle journée.
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1: vous êtes un jeune qui n'a pas encore aucune pathologie.
2: Le dossier médical partagé, c'est une réalité en Nouvelle-Calédonie. C'est lancé.
1: Alors c'est une chose qui existe. Hein, c'est une initiative privée, c'est-à-dire qu'effectivement pour le moment c'est ni les provinces, ni le gouvernement, ni la DAS qui gère les dossiers médicaux partagés. Hein, mais il y a la possibilité d'avoir un dossier médical partagé en Calédonie. Ça existe. C'est une initiative privée et donc elle a un intérêt sûrement, hein, puisqu'elle Mais c'est un début. Il faut savoir que l'essai médical partagé, ça a été quelque chose de très difficile à mettre en place dans l'Hexagone, hein, puisque effectivement, le gouvernement français avait fait beaucoup d'efforts, avait sponsorisé même, je dirais, l'informatisation des cabinets médicaux, etc., de manière à le mettre en place. Et finalement, ça a été un peu un flop. Alors en Calédonie, on a une difficulté pour le dossier médical partagé, c'est le fait que les patients n'ont pas un numéro de santé, hein, et ou n'avaient pas, puisque c'est dans les tuyaux actuellement. Il y a des textes qui sont sortis pour que ça devienne une réalité. Et puis de l'autre côté aussi, les professionnels de santé n'avaient pas obligatoirement de numéro d'identification, hein, parce qu'il faut que les deux, pour la sécurité du système, il faut que tout le monde soit bien identifié et identifié comme professionnel de santé, mais aussi que le patient, hein, et parce qu'il peut y avoir quelquefois des erreurs avec des homonymes, avec des choses comme ça. Et donc c'est important effectivement qu'il y ait un numéro de santé qui permette que le dossier médical partagé, ce fameux DMP, hein, n'appartienne qu'à une seule personne et ne soit accessible que pour cette personne-là.
2: Pourquoi est-ce que ça a été un flop en France? Est-ce qu'on a le même risque ici?
1: Non, enfin, ça a été un flop pour plusieurs raisons. C'est-à-dire qu'il n'y a pas eu d'adhésion des professionnels de santé. Et puis, ça a été compliqué à mettre en place. Alors qu'en France, effectivement, depuis très longtemps, le numéro de santé existe, hein, avec ce fameux numéro donc, que les étudiants calédoniens recherchent quand ils partent faire leurs études en métropole. Hein, donc, c'était pas le problème du numéro, c'était plus le problème de l'adhésion des professionnels à ce système, hein, et un système, et puis des inquiétudes, savoir justement sur la sécurisation des données, etc.
2: Je reviens sur la téléconsultation. On a parlé un petit peu de la province sud, mais qui est finalement presque la mieux quadrillée en termes d'accès à la santé. Côté nord, côté île, comment ça se passe? Est-ce que la téléconsultation prend?
3: Alors j'ai fait un point avec mes collègues avant de venir pour pouvoir effectivement aussi vous rendre compte de ce qui se passe chez les collègues. Alors, en province nord, ils ont effectivement aussi une grande pénurie médicale, hein, dans beaucoup de centres médico-sociaux, donc ils ont dû trouver une solution. Différentes solutions ont été mises en place, dont la téléconsultation. Donc effectivement, il y a un système de téléconsultation. Ils ont deux médecins effectivement qui sont basés à Nouméa et qui font des téléconsultations sur un peu le même système que le nôtre, avec effectivement assisté de professionnels paramédicaux, infirmiers, puisque voilà, la ressource infirmière est elle-même aussi assez critique, mais moins que la ressource médicale. Donc on a encore la chance d'avoir des infirmiers dans les centres médico-sociaux. Pour ce qui concerne la province des îles, Ils ont mis en place depuis un certain nombre d'années une téléconsultation sur TIGA, puisqu'effectivement, il y a un centre médical, mais il n'y a pas de médecin sur place. Et puis, ils travaillent sur OVA aussi, sur la mise en place de téléconsultation en ce moment. J'ai fait le point. Sachant que, bon, on parlait de téléconsultation, mais on peut élargir un tout petit peu aux télésoins. Par exemple, vous avez l'Agence sanitaire et sociale qui a un programme, différents types de programmes de santé publique, notamment sur tout ce qui est surpoids. Donc, ils ont des diététiciennes qui vont faire des vacations dans les centres médico-sociaux. Et comme vous le savez, en province des îles, en ce moment, c'est compliqué. Donc, ils ont commencé aussi à mettre en place des systèmes de télésoins qui permettent effectivement à des personnes de pouvoir avoir une consultation avec la personne qui s'occupe de leur suivi sur leur poids. Généralement, ce sont des personnes, le nom m'échappe, voilà, des professionnels qui s'occupent effectivement de l'alimentation. Donc voilà, on a ce dispositif-là, et les collègues des îles nous ont aussi indiqué qu'ils avaient un dispositif de télé-expertise qui avait commencé à être mis en place. Télé-expertise, donc, c'est un médecin qui va chercher une expertise particulière pour son patient auprès de ses confrères. Et ils m'ont dit qu'il y avait des opérations de télé-expertise qui commençaient à se mettre en place sur la neurologie ou la diabétologie avec le centre hospitalier territorial. Parce qu'en fait, on parle d'informatique, on parle de ressources humaines. Le troisième pilier, c'est effectivement tout ce qui est réglementation et corpus juridique qui permet de le faire. Et c'est vrai que sur la télé-expertise, il y a aussi encore du travail à faire pour coter tous ces actes, parce que soit on le fait avec le public, dans ces cas-là, effectivement, la notion économique est moins importante, mais si on le fait avec le privé, il faut pouvoir rémunérer les intervenants privés qui le font. Et là aussi, aujourd'hui, tout n'est pas encore construit sur la télé-expertise en matière de rémunération, notamment près de la CAFAT pour le remboursement des actes.
1: Il faut savoir effectivement qu'en Calédonie, on a voulu faire des téléconsultations de manière les plus sécurisées possible, et le législateur a été très très précis, et en particulier il a introduit dans les textes des choses qui s'avèrent difficiles à respecter. Il était écrit dans le texte que la téléconsultation ne pouvait être faite que par un médecin qui avait vu le patient dans l'année qui précédait, dans les 12 mois qui précédaient. D'ailleurs, l'idée c'était effectivement que la téléconsultation venait plus se substituer à la visite à domicile que devenir vraiment une consultation à proprement dite. Et donc ça, c'est quelque chose qui est inapplicable, parce qu'effectivement, dans tous ces lieux de soins isolés où les médecins ne sont pas présents, eh bien, il faut que les patients puissent avoir une consultation, même s'ils connaissent pas le médecin. Mais on avait voulu éviter aussi, je pense, en Calédonie, l'arrivée des plateformes qu'on connaît en métropole, dont certaines sont assez déviantes, puisqu'il y avait une plateforme qui s'appelait arrêt-de-travail.com ou .fr, et qui permettait de demander un arrêt de travail et d'obtenir un arrêt de travail avec une téléconsultation. Mais en Calédonie, on a voulu éviter toutes ces déviances, toutes ces déviations, tous ces risques et on a voulu éviter que ce soit les plateformes métropolitaines qui viennent faire des téléconsultations en Calédonie. Je pense que le texte devra être toilettée, et comme l'a souligné aussi Jean-Baptiste Friard, ce qui paraît très important aussi, c'est qu'il y ait une cotation très claire des télé-expertises, parce qu'effectivement elle est indispensable. On ne peut pas imaginer qu'on va avoir, comme ça existait encore il n'y a pas si longtemps, des cardiologues installés sur la côte Est, ou ce qu'on faisait nous, moi je me souviens, ce qu'on appelait des missions, on allait dans les îles pour faire des consultations, éventuellement des consultations en tribu quelquefois, mais tout ça n'est plus possible compte tenu de la pénurie de professionnels de santé. Et donc il va falloir trouver des solutions qui permettent d'éviter effectivement aux patients de se déplacer pour une simple consultation à Nouméa. Je me souviens très bien, on avait élaboré comme ça des choses pour la médecine du travail, de manière à éviter que les consultations systématiques de médecine du travail qui sont faites annuellement, ça soit l'occasion pour le travailleur de descendre à Nouméa pour une consultation depuis Koumac, et donc de passer 48 heures entre l'aller et le retour pour simplement une simple consultation de prévention.
2: Dans quel cas la téléconsultation est utile, recommandée, entre guillemets, et dans quel cas elle est déconseillée ? Dans quel cas il faut absolument voir un médecin en face à face ?
1: Alors ça dépend des pathologies. Et alors, mais c'était aussi l'idée, c'est que, enfin, il y a une idée qui est très claire et l'ordre des médecins insiste beaucoup là-dessus, c'est que si on fait une téléconsultation, il faut qu'on ait la possibilité de voir le patient. Hein, c'est-à-dire que si dans la téléconsultation on s'aperçoit qu'on a besoin d'un examen clinique plus poussé, il faut qu'on ait la possibilité de voir le patient. C'est-à-dire qu'il faut qu'on ait un cabinet où on puisse le recevoir, ou à défaut, il faut au moins qu'on ait un correspondant, quelqu'un, un autre médecin qui pourra effectivement faire cet examen clinique. C'est-à-dire qu'effectivement, si la téléconsultation montre au médecin qu'il n'a pas suffisamment d'informations, en particulier pas suffisamment d'informations cliniques, qu'il a absolument besoin d'examiner le patient, à ce moment-là, soit il va le faire lui-même parce qu'il a un cabinet, il peut recevoir le patient, quitte à ce que le patient effectivement descende de Coumac pour venir faire cette consultation, mais c'est indispensable. Hein, il ne faut pas que la téléconsultation devienne une consultation dégradée à une consultation où il n'y aurait plus d'examen clinique. Donc il faut pouvoir trouver le moyen, soit le faire soi-même, soit de demander à un confrère de le faire. Hein, l'idée, c'est d'éviter au maximum des évacuations sanitaires pour une simple consultation. Hein, et donc ça, c'est important. La télé-expertise, elle devrait être poussée en Calédonie parce qu'on en a absolument besoin. Hein, et c'est vrai que la géographie du territoire fait qu'on n'aura pas des spécialistes partout, hein, et accès aux spécialistes facilement. Donc les difficultés de transport qui existent actuellement, hein, font que la téléconsultation et surtout la télé-expertise sont une nécessité, je dirais, calédonienne.
2: Est-ce qu'il y a un risque de passer à côté d'un diagnostic important avec la téléconsultation ?
1: Oui, mais il y en a aussi dans la consultation classique. Mais...
4: Je sens qu'il va ramasser quand il va arriver.
5: Et Colony Barbara. C'est Kenji qui me fait faire, hein, ma petite sœur. Tu sais, c'est, quand tu regardes bien, c'est Kenji l'aîné, hein, donc on suit l'exemple.
4: Point du tout. Allez, en espérant que vous allez bien, où que vous soyez à travers tout le pays, que ce soit dans nos tribus, dans nos vallées, dans nos quartiers populaires, dans vos foyers. Bon courage à toutes les mamans, parce que c'est du boulot à la maison. Le ménage, s'occuper du linge, la vaisselle, la cuisine.
5: Ah, on a parlé de cuisine.
4: Oui.
5: Tu m'as appelé, Kenji ?
4: Comment ?
5: Vous m'avez appelé, votre Altesse.
4: Il est 8h30.
5: On vous attend, la famille, à 8h30 sur la RDK au 36
4: 70
5: 01. On est ensemble jusqu'à
4: 9h.
5: Teddy Live, rien que pour vous. Alors, n'hésitez pas, on vous attend, la famille.
4: Et ça, Dwing Dwing au standard, qui t'offre
5: Radio Dido.
4: Bonjour, bonjour.
5: Bienvenue à l'antenne.
4: Allô ?
6: Allô ?
4: Oui,
5: oui, bonjour.
4: Bonjour à vous.
6: Bonjour. Madame, c'est juste pour avoir les morceaux, là, en soins musicaux, là. C'est quoi les morceaux ?
4: Madame, je vous demandais de baisser le volume de votre radio parce qu'on ne vous entend pas bien. Et donc, ça fait écho. Allô ?
6: C'est pour demander les morceaux musicaux.
4: Ah, le titre, c'est Adong. A-D-O-N-G. Adong.
6: A-D?
4: A-D-O-N-G.
6: O-N-G. Adong.
4: Adong, voilà.
6: Ok, merci.
4: Il n'y a pas de souci.
6: Au revoir.
4: Bonne journée.
5: Bonne journée. Et oui, Dido donne les morceaux pour vous faire rêver, la famille. Donc n'hésitez pas à nous joindre au 36
4: 70
5: 01 jusqu'à
4: 9h.
5: Et c'est pour votre belle émission Teddy Live. Rien que pour vous, on vous attend, la famille.

0: Et ça douing-douing au standard, Kenji. C'est Barbara qui me fait passer le message que tout ce que Kitoff dit, il faut le faire. Il faut écouter son aîné Kenji.
1: Allez, on va faire plaisir à Mamie Simone, puisqu'elle nous l'a demandé, avec le groupe Piganazi.